0: Allez, j'avoue.
1: Ouais.
0: Alors, le maire du sommet, il serait même pas dire un truc.
1: Oui.
0: Allez, c'est pas grave, je vais pas le savoir, je vais m'en.
1: Dialysis patient, she took her meds and woke up and said she didn't know where she is.